qui charge le poids l'existence pour mieux. Heureux celui qui peut redonner vigoureuse, s'élancer vers les champs lumineux et sereins.

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1: Il est maintenant 53h et des brouettes. L'heure de changer de disque, de tourner la page, de rembobiner la première face de notre cassette. Place au morceau suivant, un grand classique pour les plus pointus, une obscure référence pour le grand public. Ouvrez bien grand vos oreilles et écoutez.